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1: 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Eh bien gagné un passage éventuel yon on tropical ça pral mit ak chaleur journée et fait local yo ça qui pral permet tout activité la pli ora poursuivre dans département Grand'Anse la Tibonite l'ouest centre sud nip sud-est nord avec nord-est pour Port-au-Prince ak zone qui entoure New et bien possibilité pour Port-au-Prince encore recevoir ti activité la pli à quelques l'orage. Pour la mer, c'est précaution, côte nord, golfe Lagonave à côte sud, côté vent souffler jusqu'à 20 nœuds, hauteur vague à élevé jusqu'à 5 pieds, et bien demandé prudence, bon côté navigateur qui a utilisé mitel la mer. Matin, soleil a levé à 6h41, il a couché à 6h34 pour lever demain matin à 6h40. Température, il y a sorti de 32 pour arriver jusqu'à 36 degrés pendant la journée, et en nuit là lui-même, l'a tombé de 20 pour arriver jusqu'à 24 degrés Celsius en moyenne. Par rapport à la pluie qui a persisté tomber, n'a demandé avec monde qui était dans zone Malépanje, Boravine, Borivienne en Flamon, pour mettre en application toute consigne sécurité habituelle, pour précaution souple, c'est mettre coq

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